0: wenn das Leben auch schwierig ist mit viel Unsicherheit.
1: Même s'il peut y avoir des moments d'obscurité.
0: Selbst wenn es Augenblicke gibt, wo alles dunkel scheint.
1: Oui, je garde cette espérance pour mes enfants.
0: Dass ich diese Hoffnung bewahre für meine Kinder.
1: Oui, je crois que c'est une très très belle attitude et très importante.
0: Ich glaube, das ist eine sehr schöne Haltung und sehr, sehr wichtig.
1: Oui, donner un témoignage d'espérance, c'est un des plus beaux témoignages dont le monde a besoin aujourd'hui.
0: Das Zeugnis der Hoffnung zu geben, ist eines der wichtigsten in der Welt von heute.
1: Le fait d'avoir et d'élever des enfants, c'est un très très beau témoignage d'espérance.
0: Kinder zu bekommen und sie aufzuziehen, ist ein sehr schönes Zeugnis der Hoffnung in dieser Welt.
1: Il y a une chose que je voudrais un petit peu ajouter aussi.
0: Was ich noch hinzufügen möchte.
1: Je crois que les couples qui vivent leur vie de couple selon l'Évangile.
0: Ich glaube, dass Ehepaare, die ihr Eheleben nach dem Evangelium leben,
1: je crois qu'ils ont une certaine proximité avec Dieu,
0: eine gewisse Nähe mit Gott haben,
1: mais à cause de leur état de vie, de leur vocation, oui.
0: Wegen ihres Lebensstandes und ihrer Berufung.
1: Oui, il y a parfois des parents qui se désolent un peu parce qu'ils ont des difficultés pour éduquer leurs enfants.
0: Manchmal haben Eltern zu Zweifel und weil sie Schwierigkeiten haben, die Kinder zu erziehen.
1: Mais je dirais que Dieu, il a exactement le même problème.
0: Aber ich möchte sagen, dass Gott genau dasselbe Problem hat.
1: Parce qu'il a beaucoup de difficultés à nous éduquer.
0: Weil er auch große Schwierigkeiten hat, uns zu erziehen.
1: Il cherche à tout faire pour nous éduquer le mieux possible.
0: Jeder versucht, so gut wie möglich
1: zu erziehen, ça marche pas très bien.
0: Aber es funktioniert nicht immer sehr gut.
1: Oui, mais Dieu continue d'espérer, de toute façon. Oui.
0: Aber es ist wichtig, trotzdem die Hoffnung nicht zu verlieren.
1: Oui, je dirais que quelque part, un couple qui se fait du souci pour les enfants,
0: ein Ehepaar, das sich Sorgen macht um seine Kinder,
1: il est très proche de Dieu,
0: sind, möchte ich sagen, Gott sehr nahe.
1: Parce qu'il a exactement les mêmes problèmes que Dieu.
0: Weil sie dieselben Probleme haben wie Gott.
1: Oui, de réussir à sauver ses enfants.
0: Dass er möchte auch Erfolg haben, alle seine Kinder zu erlösen, zu erretten.
1: Oui, oui, un couple, il a les mêmes souffrances que Dieu.
0: Ein Ehepaar hat dieselben Leiden wie Gott.
1: La même crainte que Dieu, que l'enfant se perde.
0: Dieselbe Angst wie Gott, dass das Kind verloren gehen könnte.
1: Mais aussi la même joie que Dieu, hein, quand,
0: aber auch das, quand, dieselbe Freude wie Gott.
1: Quand l'enfant est retrouvé.
0: Wenn das Kind wiedergefunden ist. Oui.
1: Donc je dirais que entre le cœur de Dieu et puis le cœur des parents, des papas et des mamans.
0: Also ich möchte sagen, dass zwischen dem Herzen Gottes und dem Herzen der Eltern, des Papas und der Mama.
1: Il y a finalement beaucoup de proximité, de
0: eine große Nähe besteht.
1: Oui, parce que je dirais un papa qui souffre, qui a souffert pour son enfant.
0: Un papa, der für sein Kind gelitten hat.
1: Mais quelque part, il connaît la souffrance de Dieu, voyez.
0: Kennt gewissermaßen, auf gewisse Weise, das Leiden Gottes.
1: Une maman qui se réjouit pour la croissance positive d'un enfant.
0: Deine Mutter, die sich freut über das positive Wachstum eines Kindes.
1: Eh bien, elle a la même joie que Dieu, voyez, donc.
0: Und findet dieselbe Freude wie Gott.
1: Et donc, je vois, il y a comme une proximité, oui, entre le cœur des parents et le mystère de Dieu, qui me semble très, très belle.
0: Also, diese Nähe zwischen dem Herzen der Eltern und dem Herzen Gottes, die ich sehr schön finde.
1: Alors, c'est sûr que pour les autres vocations, comme la vocation de prêtre ou la vocation religieuse.
0: Natürlich, die anderen Berufungen, Priesterberufung oder Ordensberufung.
1: Je crois quelque chose de similaire aussi.
0: Gilt auch etwas Ähnliches.
1: Oui, l'amour que nous avons pour ceux que Dieu nous confie.
0: Die Liebe, die wir zu denen haben, die Gott uns anvertraut.
1: Ah, on a aussi les mêmes joies, les mêmes souffrances que Dieu.
0: Da haben wir auch